0: So weit vorangeschritten in der Zahlenfolge sind wir natürlich noch nicht. Ob ihr es glaubt oder nicht, uns stehen noch Lichtjahre der Reise bevor, vermutlich 2000 Lichtjahre fern der Heimat. Wir hier sind gegen Ende der letzten Sendung zunächst einmal mit der 7 bei Seven Devils von Kevin Morby, einem wunderschönen Song, gelandet. Aber es gibt noch eine zweite 7, die unerwartet aus Frankreich einreiste und unsere heutige Sendung eröffnet.
1: 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Route des vacances, qui traverse la Bourgogne et la Provence, qui fait de Paris un petit faubourg de Valence et la banlieue de Saint-Paul-de-Vence. Le ciel d'été remplit nos cœurs de sa lucidité, chasse les aigreurs et les acidités qui font le malheur des grandes cités. Tout excité, on chante en fête. Les oliviers sont bleus, ma petite Lisette, l'amour joyeux est là qui fait risette. On est heureux, National 7.